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1: Allô, la réception de l'hôtel du Coq Rouge, s'il vous plaît.
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